parmi les différentes activités qu'on peut faire en couple, en famille, entre amis, c'est de faire une belle randonnée au parc national du Mont Mégantic. Les sentiers, premièrement, sont magnifiques. Et les panoramas aussi offerts. Oh là là! C'est quelque chose hein, pour la région ici, même sur les cantons de l'Est. Donc, un ciel étoilé exceptionnel. Ça pourrait faire une belle petite sortie, là. Donc, profitez-en!

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Comment ça va, vous autres? Un très, très bon lundi soir, hein? Merci d'y être. Moi, c'est Jason, je vous accompagne comme ça jusqu'à minuit. Je veux vous remercier d'être là aussi fidèle. Peut-être en ligne, hein? À nous écouter en direct sur notre site hitcountry1067.com. Ça peut être au travail aussi, on vous salue. Ça peut être à la maison, ça peut être sur la route. Donc, merci d'y être. Bon lundi soir à Hit Country 1067.

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Parmi les différentes activités qu'on peut faire en couple, en famille, entre amis, c'est de faire une belle randonnée au parc national du Mont Mégantic. Les sentiers, premièrement, sont magnifiques. Et les panoramas aussi offerts. Oh là là! C'est quelque chose hein, pour la région ici, même sur les cantons de l'Est. Donc, un ciel étoilé exceptionnel. Ça pourrait faire une belle petite sortie, là. Donc, profitez-en!

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Comment ça va, vous autres? Un très, très bon lundi soir, hein? Merci d'y être. Moi, c'est Jason, je vous accompagne comme ça jusqu'à minuit. Je veux vous remercier d'être là aussi fidèle. Peut-être en ligne, hein? À nous écouter en direct sur notre site hitcountry1067.com. Ça peut être au travail aussi, on vous salue. Ça peut être à la maison, ça peut être sur la route. Donc, merci d'y être. Bon lundi soir à Hit Country 1067.

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8: Une autre journée qui débute au son de la meilleure musique country en ce mardi matin 9 juin 2026. C'est les 6 heures précises. Vous êtes de bonne humeur et en pleine forme. Alors, Danny Côté qui reprend sa place au micro de Hit Country à 106.7 pour t'offrir que le meilleur de la musique et toute l'information. D'ici les 6 prochaines heures qu'on va passer ensemble, également aussi, c'est toujours bien plaisant d'échanger avec vous autres via téléphone ou encore par le texto en me faisant part de vos salutations, demandes spéciales, vœux d'anniversaire ou encore commentaires sur la programmation musicale. Gênez-vous pas, le seul numéro à composer est ce suivant, 873-300-95-70. Donc aujourd'hui, c'est du soleil avec 28, ciel dégagé pour ce soir et cette nuit avec 12. Demain, une autre belle journée qui nous attend. Alternance de soleil de nuages avec 30. L'arrivée d'un ciel nuageux pour jeudi avec 25 et pour vendredi, 60% de risque d'averse avec 28. 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Alors ce matin, le mercure indique présentement 12. Il nous chante son hit fondière. Voici Philippe Tremblay au 106.7.

Depuis déjà deux semaines que ça a été lancé sur toutes les bonnes plateformes, un EP édition Deluxe. Alors, en parlant de Philippe Tremblay qui a chanté « Fond de bière » dans votre Country Club édition de ce mardi, on parle maintenant de cinéma à cette heure-ci parce que il y a un film qui a vraiment fait attirer les foules dans le cinéma à travers le monde au courant de son premier week-end d'action sur nos écrans de cinéma. Et je parle du film d'animation Super Mario Galaxy. C'est assez incroyable comment Mario a toujours la cote en 2026. Il a quand même réussi à franchir le film, le cap du milliard de recettes au box-office mondial pour sa première présence au cinéma à travers le monde. C'est assez incroyable. Donc, ça devient en plus le film le plus lucratif de 2026 au box-office jusqu'à maintenant, devant le film Michael, le projet Dernière Chance, aussi Le Diable s'habille en Prada. Donc, voilà, Super Mario Bros a toujours la cote auprès de votre cœur trippeuse de cinéma américain, bien sûr, de dessins animés. Donc, je vous rappelle qu'il a franchi le cap du milliard de recettes au box-office à sa première présence au cinéma. C'est assez incroyable quand même pour le plombier moustachu qui a toujours la cote auprès de votre cœur. Ça valait la peine, ben oui, hein? Ça valait la peine d'attendre pour revoir ce dessin animé-là. Voici Phil G. Smith avec sa plus récente dans votre Country Club.

Les plus grands noms, les plus grands hits country, ben c'est chez nous que vous les entendez. Claude Paquette est qu'à chanter Big Star. Puis là, on est comme genre dû d'avoir quelque chose de nouveau de sa part, parce que je sais qu'en plus que c'est un fidèle auditeur de Hit Country. Donc, on va mettre un petit peu de pression sur les épaules de Claude pour dire « Hey, on attend avec impatience un prochain hit de ta part », parce qu'il a collaboré sur le premier album de Dan Daresh qui a été lancé l'année passée. Donc, il collabore également avec bon nombre d'artistes aussi dans le domaine de la musique country que vous entendez régulièrement ici même dans votre radio préféré. Une petite dose de musique acadienne qui va vous rendre encore plus de bonne humeur en ce mardi matin, pourquoi pas. Voici les Sales Barbes avec Good Lord.

La formation acadienne Les Gars du Nord et qui ont chanté K.O. et Soyez-y, cet après-midi à compter de 15h pour la présentation du Top 3 anglophone. Le tout est animé par mon collègue Sylvain Caron. Alors, dès que 15h sonne, toi qui es présentement en mode de travail, tu dis « Oh, c'est quoi les trois tunes les plus hot du jour, les plus demandées par les tripeuses de bonne musique country? » Donc, Sylvain vous propose ça tous les jours du lundi au vendredi à compter de 15h pour le Top 3 anglophone. Alors, c'est un rendez-vous à ne pas manquer. Voici maintenant Félix Gard avec son premier hit. Voici Matin d'hiver.

0: À presque déjà à 16h30 dans votre mardi matin. Alors, la journée sera belle et sera chaude comme on les aime pour le mois de juin. Alors, Mitch et Jean qui vient de chanter Les Petites Choses. Je vous en ai parlé bien vendredi matin. La méga star mondiale, je pense que vous la connaissez bien, Taylor Swift, a sorti une toute nouvelle chanson. Ben oui, I Know It, I Know You, qui figure sur la trame sonore du film d'animation Histoire de Jouets 5, qui va prendre d'assaut nos écrans de cinéma partout, partout sur la planète à compter du 19 juin prochain. Donc, je peux vous dire une chose. Encore une fois, elle a toujours la cote auprès de votre cœur, Taylor Swift, parce que sa chanson a figuré pendant 24 heures comme étant la toune la plus téléchargée sur les différentes plateformes. On n'a jamais vu ça avoir un temps d'engouement pour la toute nouvelle chanson de Taylor Swift, I Know It, I Know You. Donc, quand même, elle est toujours présentement au top des téléchargements, même après presque déjà une semaine de sa sortie. C'est capoté ben raide. Donc, voilà un succès sans précédent pour le hit de Taylor Swift, I Know It, I Know You. Puis là, tu te dis, ben, tant qu'on en parlait, Denis, est-ce qu'on va l'entendre prochainement à Hit Country? Ah, ben, ça va dépendre du comité d'écoute. C'est eux qui choisissent maintenant la musique que vous entendez à Hit Country. Et oui, ça a changé au courant des dernières semaines. On s'informe, on se jase des détails de la météo parce que quand même, les nouvelles sont bonnes pour les prochains jours. Et au détour, Isabelle Arbour ouvre le bal avec Table de nuit.
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9: Bon mardi, ici Louis-Philippe Arnoy-Harel. La Chambre des communes a adopté une loi très attendue qui érige en infraction pénale la stérilisation forcée ou sous la contrainte. La loi stipule que la stérilisation sans consentement légal constitue une agression grave passible d'une peine maximale de 14 ans d'emprisonnement. Les survivantes et les défenseurs de cette cause militent depuis 2015 pour une modification du code pénal. Le Cercle des survivantes pour la justice reproductive estime que jusqu'à 15 000 Autochtones ont été stérilisés sans leur consentement en plus de 130 ans, certains aussi récemment que l'année dernière. Ottawa affirme qu'il contribue à la mise en place de centres d'évacuation à travers le pays pour les personnes fuyant les feux de forêt. La ministre de la Gestion des urgences, Eleanor Olszewski, a expliqué que le gouvernement collaborerait avec les provinces et les territoires pour choisir les emplacements des centres d'évacuation. La saison des feux de forêt de l'année dernière a été la deuxième pire jamais enregistrée, avec près de 9 millions d'hectares ravagés. Mme Olszewski a indiqué que la mise en place de centres d'évacuation aiderait des organisations comme la Croix-Rouge canadienne à planifier leurs opérations. Et pour terminer, à l'international, OpenAI, le créateur de ChatGPT, a déposé un dossier préliminaire qui lui ouvrirait la voie vers une introduction en bourse. La compagnie deviendrait ainsi la troisième entreprise d'un trio de poids lourds dans le domaine de l'intelligence artificielle à se lancer dans la course à l'entrée à Wall Street. L'entreprise établie à San Francisco a indiqué hier avoir déposé des documents confidentiels auprès de la Commission américaine des opérations boursières. La décision d'OpenAI fait suite à l'annonce faite le 1er juin par son rival Anthropic, dont le produit équivalent se nomme Claude, qui a également fait savoir qu'il s'orientait vers une introduction en bourse. C'est ce qui complète vos actualités Arsenal Média. Passez une bonne journée sur nos ondes.
0: Météo. Notre mardi se passe sous le soleil avec 28 degrés et quelques nuages pour ce soir et cette nuit avec 12. Demain, c'est 60 % de risque d'averse avec 29, humidex 33 et 60 % de risque d'averse aussi pour jeudi, maximum de 27.

Elle sera en entrevue bien vendredi matin, justement, pour nous jaser de cette toute nouvelle chanson qui marque également un tout nouveau tournant musical dans sa carrière de chanteuse country. Donc, Megan Lebel, qui a chanté Roméo dans votre Country Club. Il nous chante maintenant Solitaire, place maintenant à Dan Darèche.

Ça va faire un an que son premier album aura été lancé en septembre prochain. Tu te dis, oh, le temps passe vite, le temps passe vite. Ben oui, alors c'est Dan Darèche qui a chanté à Hit Country 106.7 Solitaire. Ça va commencer à partir du 19 juin prochain du côté de la place des Bâtisseurs ici à Mégantic, le marché public. Hey, ça, c'est-tu assez intéressant? On fait plein de belles découvertes. Et en plus, on encourage nos producteurs locaux. Ça, c'est hyper, hyper important. Donc, on vous attend tous les vendredi de 16h à 19h à la place des Bâtisseurs pour la place du marché public Mégantic. Alors, une belle invitation de Hit Country à 106.7 de se faire une bonne salade avec des légumes frais du jour. Frais en plus de chez nous, c'est encore deux fois meilleur, n'est-ce pas? Alors, t'es en plein cœur d'une super séquence. Voici la sensation de l'heure du côté de Lanaudière. Harpin Lépine avec Saint-Félix.

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Soyez-y tantôt entre midi et 13h pour le lunch 100% Québec animé par mon collègue Jeff Routier. Pendant ce show-là, à compter de midi à 45, il va vous proposer le top 3 franco avec les trois chansons francophones les plus demandées au courant des dernières heures. Et tiens, pour conclure la portion à 6 à 7 de votre mardi à matin sous le soleil, ça vous tente-tu d'arriver au travail avec le sourire fendu jusqu'aux oreilles? Je vous invite maintenant à danser ici avec Andy Theriault.

0: Conclure la première heure de votre réveil avec Andy et Terrio avec Danser ici. Hier, boum, la nouvelle est finalement sortie. On a procédé au dévoilement de la toute nouvelle animatrice qui va bien sûr animer la 17e saison de l'émission Ça finit bien la semaine à compter du mois de septembre à l'antenne de TVA. Donc c'est elle qui va se retrouver à côté de Jean-Michel Anctil. De qui s'agit-il? Il s'agit entre autres de Anouk Meunier. Quel excellent choix qu'ils ont fait le groupe TVA pour bien sûr prendre la place laissée vacante au printemps par l'animatrice Julie Bélanger. Donc voilà, le tout nouveau duo du vendredi soir à partir de cet automne à l'antenne de TVA. Donc Anouk Meunier et Jean-Michel Anctil pour animer la 17e saison de l'émission Ça finit bien la semaine. Quelle bonne nouvelle qui nous a été annoncée au courant des dernières heures. Presque déjà 7 heures, on s'informe au détour de ces quelques messages.
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5: Bon mardi, ici Louis-Philippe Arnoirel. La Chambre des communes a adopté une loi très attendue qui érige en infraction pénale la stérilisation forcée ou sous la contrainte. La loi stipule que la stérilisation sans consentement légal constitue une agression grave passible d'une peine maximale de 14 ans d'emprisonnement. Les survivantes et les défenseurs de cette cause militent depuis 2015 pour une modification du code pénal. Le Cercle des survivantes pour la justice reproductive estime que jusqu'à 15 000 Autochtones ont été stérilisés sans leur consentement en plus de 130 ans, certains aussi récemment que l'année dernière. Ottawa affirme qu'il contribue à la mise en place de centres d'évacuation à travers le pays pour les personnes fuyant les feux de forêt. La ministre de la gestion des urgences, Eleanor Olszewski, a expliqué que le gouvernement collaborerait avec les provinces et les territoires pour choisir les emplacements des centres d'évacuation. La saison des feux de forêt de l'année dernière a été la deuxième pire jamais enregistrée, avec près de 9 millions d'hectares ravagés. Mme Olszewski a indiqué que la mise en place de centres d'évacuation aiderait des organisations comme la Croix-Rouge canadienne à planifier leurs opérations. Et pour terminer, à l'international, OpenAI, le créateur de ChatGPT, a déposé un dossier préliminaire qui lui ouvrirait la voie vers une introduction en bourse. La compagnie deviendrait ainsi la troisième entreprise d'un trio de poids lourds dans le domaine de l'intelligence artificielle à se lancer dans la course à l'entrée à Wall Street. L'entreprise établie à San Francisco a indiqué hier avoir déposé des documents confidentiels auprès de la Commission américaine des opérations boursières. La décision d'OpenAI fait suite à l'annonce faite le 1er juin par son rival Anthropic, dont le produit équivalent se nomme Claude, qui a également fait savoir qu'il s'orientait vers une introduction en bourse. C'est ce qui complète vos actualités Arsenal Media. Passez une bonne journée sur nos ondes.
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14: Deuxième heure de votre Country Club en ce mardi à matin 9 juin 2026 avec en plus la présence du soleil. Tu vas arriver au travail, le sourire fendu jusqu'aux oreilles. Une autre belle journée chaude comme on les aime en plein cœur de votre mois de juin. Alors, Danny Côté qui est en poste au micro de Hit Country 106.7 jusqu'à midi. Salutations, demande spéciale, vœux d'anniversaire ou encore un commentaire sur la programmation musicale. Voici le seul numéro à composer, téléphone ou encore texto 873-300-95-70. Match important ce soir pour la LNH. Ben oui, la présentation des Golden Knights face aux Hurricanes. Parce que présentement, les Golden Knights mènent 2-1. Alors, un match qui aura lieu ce soir à compter de 20h. Soleil aujourd'hui à Mégantic avec 28 et quelques nuages pour ce soir et cette nuit avec 12. Demain, 60% de risque d'averse avec 29, humidex 33. Également jeudi, 60% de risque d'averse avec 27. Et pour vendredi aussi, 60% de risque d'averse avec 25. Hey, hey, hey. Faut que ça revire de bord, là, cette affaire-là. 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Alors, ce matin, les mercures indiquent présentement 11. Voici Luke Combs.

Francis Canavar, c'est votre Country Club édition de ce mardi matin avec la présence en plus d'un merveilleux soleil. Ça nous fait tellement du bien. Une belle dose de vitamine D est bien 100% naturelle. Atlas, un mini-golf de 18 trous inspiré des voyages de Monsieur Tournetête va débarquer aux galeries de la capitale dès l'automne prochain avec une thématique qui promet plusieurs clins d'œil à l'univers du Mégaparc parce qu'on sait qu'avec la rénovation qu'on avait bien sûr fait au courant des dernières années au Mégaparc des galeries de la capitale. Donc, on avait bien sûr enlevé au grand désarroi de plusieurs fans le fameux mini-golf. Ben voilà, à la demande générale, on va ramener le tout à compter de cet automne. C'est-tu assez incroyable? Là, on sait que c'est un endroit qu'on attire, qui attire beaucoup de gens de week-end en week-end de partout à travers le monde pour bien sûr assister à ce parc de manège intérieur dans un centre d'achat. C'est quand même assez incroyable qu'on ait ça dans la vieille capitale. Donc voilà qu'on apportait. On va apporter des petits changements, ajouter un mini-golf à compter de cet automne pour les fans de ce sport bien populaire en mode famille. Voici maintenant, oui. Voici Matlag avec She Stole My Truck.

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Et que ça rappelle tellement de souvenirs, ce grand classique de ce groupe marquant de la musique country américaine qu'on adore toujours et toujours. Et en plus, bon, au courant de la dernière fin de semaine, ils ont fait un retour surprise. Oh! Au CMA Fest, This is Harry Roll, classique avec Florida Georgia Line. Cette chanson demeurait pendant 4 semaines au top 200 du Billboard country américain à l'époque. Et quand même, ça passe tellement et tellement vite le temps. Il espère peut-être un retour en résidence permanente au mois de décembre au Caesars Palace de Las Vegas à la demande générale. Voici le grand Blake Shelton maintenant.

0: Ça s'en vient très, très, très bientôt, là, à la fin du mois, qu'il va nous proposer un tout nouvel album qui, d'après moi, va faire un malheur auprès de votre cœur. Tripeux, tripeuse de bonne musique country, Till You Can't, avec Cody Johnson. Et Cody va faire un détour également par Ottawa, au Ottawa Blues Fest, et performance attendue le 9 juillet prochain. Est-ce que toi, tu es fan du chanteur américain Wheeler Walker Jr. qui annonce sa retraite et en plus va nous proposer, à compter du 24 septembre prochain, un nouvel album et un dernier album et aussi une grande tournée d'adieu à travers les États-Unis. Tu dis, oh, ben oui, va tirer sa révérence. Après plusieurs années de présence dans le domaine de la musique country américaine, Wheeler Walker Jr., donc à leur avis à tous les fans. On va s'informer, on va se jaser, détails de la météo et au détour, ça va brasser dans tes haut-parleurs All Night avec les Hunter Brothers.
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8: Bon mardi, ici Louis-Philippe Arnoirel. La Chambre des communes a adopté une loi très attendue qui érige en infraction pénale la stérilisation forcée ou sous la contrainte. La loi stipule que la stérilisation sans consentement légal constitue une agression grave passible d'une peine maximale de 14 ans d'emprisonnement. Les survivantes et les défenseurs de cette cause militent depuis 2015 pour une modification du code pénal. Le Cercle des survivantes pour la justice reproductive estime que jusqu'à 15 000 Autochtones ont été stérilisés sans leur consentement en plus de 130 ans, certains aussi récemment que l'année dernière. Ottawa affirme qu'il contribue à la mise en place de centres d'évacuation à travers le pays pour les personnes fuyant les feux de forêt. La ministre de la Gestion des urgences, Eleanor Olszewski, a expliqué que le gouvernement collaborerait avec les provinces et les territoires pour choisir les emplacements des centres d'évacuation. La saison des feux de forêt de l'année dernière a été la deuxième pire jamais enregistrée, avec près de 9 millions d'hectares ravagés. Madame Olszewski a indiqué que la mise en place de centres d'évacuation aiderait des organisations comme la Croix-Rouge canadienne à planifier leurs opérations. Et pour terminer, à l'international, OpenAI, le créateur de ChatGPT, a déposé un dossier préliminaire qui lui ouvrirait la voie vers une introduction en bourse. La compagnie deviendrait ainsi la troisième entreprise d'un trio de poids lourds dans le domaine de l'intelligence artificielle à se lancer dans la course à l'entrée à Wall Street. L'entreprise établie à San Francisco a indiqué hier avoir déposé des documents confidentiels auprès de la Commission américaine des opérations boursières. La décision d'OpenAI fait suite à l'annonce faite le 1er juin par son rival Anthropic, dont le produit équivalent se nomme Claude, qui a également fait savoir qu'il s'orientait vers une introduction en bourse. C'est ce qui complète vos actualités Arsenal Média. Passez une bonne journée sur nos ondes.
0: Météo. Du soleil aujourd'hui à Mégantic avec 28 et quelques nuages pour ce soir et cette nuit avec 12. Demain, c'est 60 % de risque d'averse avec 29, humidex 33. De la pluie pour jeudi avec 27 et aussi de la pluie pour vendredi.

Une variété musicale dans le domaine de la musique country avec Riley Green qui a chanté Change My Mind, un excellent chanteur, aussi un excellent comédien qu'on a pu voir performer dans la série américaine Marshall, mais aussi le porte-parole des sous-vêtements pour hommes, leur porte-fermant, messieurs, les boxeurs, signé Riley Green. Oh!

Martin sera de passage en juillet prochain aux festivités western de Saint-Victor. Il a une énergie assez capotée, ben raide, et malade comme fille, tellement sympathique aussi. Alors, Sarah Dufour, elle qui a chanté « Je suis mêlée » à Hit Country 106.7. Ce dimanche, il va y avoir pas mal de gens qui vont se rendre au Mont Mégantic pour bien sûr le marathon du Mont Mégantic. Plusieurs distances qui vous sont proposées, allant du 2,5 km au mythique 42 km à faire en équipe ou encore en solo. Alors, ça, faut être vraiment être en forme là pour faire un gros 42 km de marche au Mont Mégantic. Donc, il va y avoir pas mal de gens en fin de semaine ce dimanche. Alors, une belle invitation de Hit Country 106.7. En plus, en fin de semaine aussi, c'est le Tour de Beauce avec un passage aussi à Mégantic en fin de semaine. Hey, les sportifs seront vraiment en vedette chez nous en fin de semaine. T'es en plein cœur d'une super séquence. Ils nous chantent maintenant « We Can Always Move On ». Voici Cole Swindle.

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0: David Tremblay qui a chanté avec sa grande chum Ariane Laniel, 200 000 de la côte. Alors, Ariane Laniel nous a proposé un tout nouvel album maintenant à saveur pop qui a été lancé il y a déjà quelques jours, qui est présentement en vente sur toutes les bonnes plateformes. Et présentement, bien, David travaille à l'écriture et composition de nouvelles chansons. Mais en plus, il souhaite mettre au monde prochainement peut-être un nouveau spectacle hommage à June et Johnny Cash. Alors, c'est présentement dans l'air avec en plus sa grande complice Ariane Laniel. On va s'en parler au fur et à mesure que le projet va se remettre de l'avant de la part de David Tremblay. Si j'avais su la toute nouvelle chanson maintenant de Francis de Grandpré.
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0: Ça a été lancé depuis vendredi sur toutes les bonnes plateformes. Une première chanson de son troisième album qui sera lancé à compter de cet automne. Alors, Francis de Grandpré qui a chanté « Si j'avais su ». Puis tu te dis « Ah, il me semble que ça me dit musicalement parlant quelque chose. Hein? Je suis comme pas sûr. C'est quoi donc l'affaire, Danny? » Mais ça ressemble pas mal à du Josh Ross, hein, le chanteur canadien, avec une touche de pop maintenant dans sa musicalité. Voilà, c'est vraiment très, très, très accrocheur. Alors, faites-vous plaisir et encourageons Francis en se procurant sa musique présentement sur toutes les bonnes plateformes. Mais comme je le disais, à compter de cet automne au mois d'octobre, qui va lancer officiellement partout au Québec son troisième album en carrière. Tu peux même y assister en tant que fans de Francis, soit d'assister à son lancement d'album à Montréal, encore à Québec. Les billets sont présentement en vente via son site internet. Alors, il ne chômera pas en plus cet été. Dans plusieurs festivals, il sera présent pour notre grand bonheur, chers fans, de Francis de Grandpré. Alors voilà, c'est lui qui s'est offert au courant des dernières minutes. Presque déjà 8 heures, quelques messages et au détour, bulletin complet d'informations.
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8: Bon mardi, ici Louis-Philippe Arnoy-Harel. La Chambre des communes a adopté une loi très attendue qui érige en infraction pénale la stérilisation forcée ou sous la contrainte. La loi stipule que la stérilisation sans consentement légal constitue une agression grave passible d'une peine maximale de 14 ans d'emprisonnement. Les survivantes et les défenseurs de cette cause militent depuis 2015 pour une modification du code pénal. Le Cercle des survivantes pour la justice reproductive estime que jusqu'à 15 000 Autochtones ont été stérilisés sans leur consentement en plus de 130 ans, certains aussi récemment que l'année dernière. Ottawa affirme qu'il contribue à la mise en place de centres d'évacuation à travers le pays pour les personnes fuyant les feux de forêt. La ministre de la Gestion des urgences, Eleanor Olszewski, a expliqué que le gouvernement collaborerait avec les provinces et les territoires pour choisir les emplacements des centres d'évacuation. La saison des feux de forêt de l'année dernière a été la deuxième pire jamais enregistrée, avec près de 9 millions d'hectares ravagés. Mme Olszewski a indiqué que la mise en place de centres d'évacuation aiderait des organisations comme la Croix-Rouge canadienne à planifier leurs opérations. Et pour terminer, à l'international, OpenAI, le créateur de ChatGPT, a déposé un dossier préliminaire qui lui ouvrirait la voie vers une introduction en bourse. La compagnie deviendrait ainsi la troisième entreprise d'un trio de poids lourds dans le domaine de l'intelligence artificielle à se lancer dans la course à l'entrée à Wall Street. L'entreprise établie à San Francisco a indiqué hier avoir déposé des documents confidentiels auprès de la Commission américaine des opérations boursières. La décision d'OpenAI fait suite à l'annonce faite le 1er juin par son rival Anthropic, dont le produit équivalent se nomme Claude, qui a également fait savoir qu'il s'orientait vers une introduction en bourse. C'est ce qui complète vos actualités Arsenal Média. Passez une bonne journée sur nos ondes.
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0: Alors, troisième heure de votre Country Club en ce mardi matin 9 juin 2026 avec en plus la présence d'un merveilleux soleil à Mégantic. On peut pas demander mieux pour bien commencer sa journée à être en plus de bonne humeur. Alors, Danny Côté qui est en place au micro du 106.7 jusqu'à midi. Alors, on parle également de sport parce que ce soir, match important toujours dans cette série finale de la LNH. Alors, les Golden Knights qui vont faire la rencontre des Hurricanes ce soir à compter de 20h et présentement, mais c'est 2-1 pour les Golden Knights. Et toi, c'est quoi ton équipe préférée? Qui penses-tu qui va mettre la main bientôt là sur la fameuse Coupe Stanley? Ça s'en vient cette affaire-là. Salutations, demande spéciale, vœux d'anniversaire ou encore commentaires. Téléphone ou encore texto. Alors, c'est le même numéro à composer, 873-300-9570. Et quelle belle journée qui nous attend sous le soleil avec 28 et quelques nuages pour ce soir et cette nuit avec 12. Et profitez-en parce que semble-t-il que ça va se gâter là, pour les trois prochains jours et c'est à Mégantic. Alors, demain, 60% de risque d'averse en PM, 29 humidex 33. De la pluie à 60% pour jeudi avec 27 et pour vendredi, 60% de risque d'averse avec 27. 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Alors ce matin, le mercure indique présentement, Thérèse. Oh ben tiens, je vais mettre le feu dans tes haut-parleurs, fidèle de Hit Country 106.7, Wild on Fire. Voici Nate Smith, c'est parti.

Ils font présentement le tour du Québec avec leur grande tournée On est là qui remporte un succès fou. C'est vraiment un show assez incroyable qu'ils vont nous proposer pour les prochaines semaines dans les festivals à travers le Québec. Un bon gros 90 minutes de pur bonheur et même on peut les voir danser dans certaines chorégraphies. Tellement drôle, classe moyenne. Un show à voir, je vous le dis. Alors, ils viennent de chanter classe moyenne autour du feu. Ça me tente de vous faire entendre un extrait ce matin de la toute nouvelle chanson de Drew Baldridge, tellement accrocheuse qu'a pour titre Diesel and Dirt. Et voici dès maintenant un extrait à Hit Country.

C'est accrocheur et pas à peu près la nouvelle chanson de Drew Baldwin, Diesel and Dirt. Alors, c'est présentement en vente sur toutes les bonnes plateformes. Là, tu dis « Oh, pourrons-nous l'entendre prochainement dans la programmation musicale de Hit Country? » Maintenant, faut que ça passe par le comité d'écoute. Et oui, c'est eux qui décident maintenant de ce que vous entendez jour après jour ici même à Hit Country. Voici une artiste qui est vraiment la cote tirée de son plus récent album, Dandelion. Elle nous chante « Be Her ». Voici « Hey, la l'anglais ». Passe un bon mardi.

2008 était en vedette avec ce classique de Zac Brown Band avec Toes et toi qui va partir bientôt en mode vacances. Tu dis, hey, ça, c'est ma tune, c'est mon classique année après année, hein. On a le goût de sortir les palmiers et le pina colada ce matin en prenant sa belle dose de country à l'écoute de ce classique de Zac Brown Band avec Toes. Toutes ces nuits perdues, voici maintenant Trudy en nouveauté.

0: Ancienne participante de l'émission Occupation Double, maintenant devenue chanteuse country, tu dis, ben voyons donc, c'est quoi cette affaire-là? Ben oui! Alors, c'est Trudy qui vient de chanter sa plus récente « Toutes ses nuits perdues ». Il y a même une version anglophone qui est présentement disponible sur toutes les bonnes plateformes. Boum! Grande nouvelle qui est annoncée au courant des dernières heures sur le web, c'est que le chanteur américain Justin Moore fait une pause temporaire de sa grande tournée américaine pour se concentrer sur sa santé. Là, tu te dis, ben c'est quoi ses problèmes de santé? Il n'a rien voulu dévoiler pour le moment, donc il part maintenant en pause indéterminée dans sa carrière de chanteur country. On sait qu'il était de passage cet été au Festival Country de Binière, performance attendue pour sa part, eh bien, le samedi 29 août prochain. Qui aura la chance de le remplacer, peut-être? Ou encore, il sera peut-être de retour, sait-on jamais, à ce temps-ci de l'année, au mois d'août prochain. Donc, pause pour des raisons de santé, pour un temps déterminé pour le chanteur américain Justin Moore. Donc, bon repos et prompt rétablissement. Reviens-nous en forme, Justin Moore. On s'informe, on se jase des détails de la météo et au détour, Woman, avec Ken Brown, c'est ce que je t'offre.
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3: Bon mardi, ici Louis-Philippe Arnoirel. La Chambre des communes a adopté une loi très attendue qui érige en infraction pénale la stérilisation forcée ou sous la contrainte. La loi stipule que la stérilisation sans consentement légal constitue une agression grave passible d'une peine maximale de 14 ans d'emprisonnement. Les survivantes et les défenseurs de cette cause militent depuis 2015 pour une modification du code pénal. Le Cercle des survivantes pour la justice reproductive estime que jusqu'à 15 000 Autochtones ont été stérilisés sans leur consentement en plus de 130 ans, certains aussi récemment que l'année dernière. Ottawa affirme qu'il contribue à la mise en place de centres d'évacuation à travers le pays pour les personnes fuyant les feux de forêt. La ministre de la Gestion des urgences, Eleanor Olszewski, a expliqué que le gouvernement collaborerait avec les provinces et les territoires pour choisir les emplacements des centres d'évacuation. La saison des feux de forêt de l'année dernière a été la deuxième pire jamais enregistrée, avec près de 9 millions d'hectares ravagés. Mme Olszewski a indiqué que la mise en place de centres d'évacuation aiderait des organisations comme la Croix-Rouge canadienne à planifier leurs opérations. Et pour terminer, à l'international, OpenAI, le créateur de ChatGPT, a déposé un dossier préliminaire qui lui ouvrirait la voie vers une introduction en bourse. La compagnie deviendrait ainsi la troisième entreprise d'un trio de poids lourds dans le domaine de l'intelligence artificielle à se lancer dans la course à l'entrée à Wall Street. L'entreprise établie à San Francisco a indiqué hier avoir déposé des documents confidentiels auprès de la Commission américaine des opérations boursières. La décision d'OpenAI fait suite à l'annonce faite le 1er juin par son rival Anthropic, dont le produit équivalent se nomme Claude, qui a également fait savoir qu'il s'orientait vers une introduction en bourse. C'est ce qui complète vos actualités Arsenal Média. Passez une bonne journée sur nos ondes.
4: Météo. Du soleil pour aujourd'hui, mardi, avec 28 degrés. Quelques nuages attendus pour ce soir et cette nuit, avec 12. Demain, ça va se gâter de la pluie à 60% l'après-midi, avec 29 et midi 33. Et de la pluie à 60% pour jeudi, avec 27. 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

la porno mat carrière avec Summer Night. À surveiller bien vendredi matin, j'aurai la chance de lui piquer une jasette pour en apprendre davantage. D'où est-ce qu'il vient? C'est quoi son parcours musical dans le domaine de la musique country? Mat carrière, parce que je vais faire une petite thématique. Hey, ça fait longtemps que j'ai pas fait ça, là. Une thématique vendredi nouveauté avec les nouvelles chansons qu'on a réussi à ajouter avec le comité d'écoute au courant des dernières semaines. Ça fait un petit changement. Avant ça, je suis vraiment prompt sur les nouveautés, là. Don't Tell on Me. Voici maintenant Jason Aldean. Bon mardi.

0: quelle chanson assez incroyable, et ça monte pas mal vite au top 200 du Billboard Country américain. Jason Aldean n'est qu'à chanter Don't Tell Me. Et moi, mon plus grand souhait en tant que fan de ce chanteur-là, ce serait de le voir au Québec. Ce serait malade qu'il vienne faire un détour au Centre Bell ou encore au Centre Vidéotron pour peut-être 2027, là, avec sa grande tournée Full Throttle qui rapporte un important succès. Bon, encore une fois, ils ont dû faire une mise au point sur le web concernant leur relation amoureuse, qui semble-t-il être même assez houleuse, mais là, c'est complètement faux tout ce qui circule présentement sur le web entre, bien sûr, Blake Shelton et Gwen Stefani. Donc, une rumeur qui disant que peut-être qu'ils se seraient séparés au courant des dernières semaines, c'est complètement faux. C'est ce qu'ils ont démenti, Gwen et Blake, au courant des dernières heures sur le web. C'est qu'ils sont vraiment occupés chacun de leur bar. C'est pour ça qu'on les voit pas ensemble dans certains grands événements country, comme par exemple en fin de semaine au CMA Fest. Donc, Blake est toujours en grande tournée, puis Gwen est présentement en résidence permanente à Las Vegas. Donc, ils ont chacun des beaux projets de leur côté. C'est pour ça qu'on les voit moins ensemble depuis un certain temps. Lorsqu'on les voit pas ensemble, ben c'est facile à partir. Les rumeurs disant une séparation, mais c'est complètement faux. Il y a pas de séparation entre Blake Shelton et Gwen Stefani. Tant qu'on est toi et moi, voici maintenant Gabriel Fredette.
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Il raconte toujours de belles histoires, succès après succès. Le d'une très belle plume, ce chanteur de Lotbinière est Guillaume Frenette et qui a chanté Nos cœurs de petits gars. Et soyez-y, ben, tantôt entre midi et 13h pour le lunch 100% Québec. Et c'est tout de passage, eux aussi, MFest à Nashville dimanche soir dernier. Voici le Blue Ridge Band avec Chasing Sunset. De

0: Et d'ici la fête nationale du Québec, on devrait avoir une nouvelle chanson francophone de leur part, vraiment très, très, très festive. Tu dis, oh, c'est laquelle de leur album? Ah, je peux rien dire. Secret professionnel. Moi, j'ai eu la confidence, mais je me suis dit, j'ai pas le droit de le dire. Non, je respecte ça. Alors, le Blue Ridge Band qui vient de chanter Chasing Sunset en version francophone. Hey, ça dépasse des affaires ce matin dans le Country Club, assez incroyable. Voilà, c'est déjà la fin de votre réveil de ce mardi. Ça passait tellement vite, mais c'est pas terminé pour moi. Ben non, je reprends ma place dans quelques instants pour donner le coup d'envoi à Hit Country au travail, au détour de ces quelques messages.
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0: Il fait-tu assez beau, il fait-tu assez chaud dans notre belle région en ce mardi 9 juin 2026. Coup d'envoi de Hit Country au travail. Alors, Danny Côté qui prend place. On passe un petit 3 heures en écoutant du bon country. En plus, ben, la musique, elle sera bonne parce que je te réserve d'ici 10 heures. Une heure de musique sans pub au courant de laquelle tu auras la chance d'entendre du Post Malone. Oui, oui, oui, ça s'en vient sur ma playlist avec I Had Some Help, quel méga hit qui est encore aussi populaire en 2026. Mais on commence tout en douceur. La 9e heure de votre mardi. Ben oui, c'est bien sûr des mardis. Je me pense mercredi. Ben non, on est bel et bien mardi. de l'album de la FIFA 2026. Voici maintenant Lighters, interprété par Jelly Balls et Cabin Leons.
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méga hit de l'heure. Il est toujours en pleine tournée américaine qui remporte un succès fou de Brunette Tour. Alors, c'est bien sûr Tucker Whitmore qui a chanté son hit Brunette dans 3600 secondes de country. À compter de ce vendredi qui va nous proposer un tout nouvel album. Avez-vous hâte avec en plus des reprises? C'est rare qu'il fait ça. Un de ses grands hits est présentement de l'heure Straight Line. Voici Kate Urban à Hit Country.

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Quel duo de feu dans Hit & Country au travail avec Cole Swindell, collaboration avec Lainey Wilson et qui ont chanté Never Say Never. Voici maintenant Morgan Wallen avec 20 Cigarettes en Hit de l'air.

Ils vont faire un détour par l'Assaut à Montréal. Performance attendue, eh bien, le 15 août prochain. Pour les avoir vus au printemps dernier à Québec, quel show assez incroyable qu'ils nous préparent. Alors, c'est Old Dominion qui ont chanté One Man Band dans Hit Country au travail. Voici Lou Combs maintenant.

Avec le soleil, la bonne humeur présente dans tes oreilles, la musique est tellement bonne, quel bon rythme dansant qui était en vedette avec Thomas Huette et Marshmello qui ont chanté Where We Go. Vous savez que Thomas Huette va faire un détour lui aussi par Montréal à l'assaut. Performance attendue aussi le 15 août prochain. Voici maintenant Déclate. 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
3: Ici Michel Scarpino. Les victimes d'abus sexuels au sein de l'armée affirment ne pas se sentir écoutées par le gouvernement libéral qui poursuit l'examen de son projet de loi sur la réforme de la justice militaire. Le ministre de la Défense nationale, David McGuinty, a présenté hier le projet de loi devant un comité sénatorial. Et ce projet retirerait à l'armée sa compétence pour enquêter et poursuivre les infractions sexuelles commises sur le territoire national pour le transférer à la police civile. Les trois centres intégrés de santé et de services sociaux qui étaient affectés par une panne informatique depuis hier ont tour à tour confirmé un retour à la normale aujourd'hui. Le 6 des Laurentides a confirmé durant la nuit que le problème avait été réglé. Le 6 de Laval et celui de Lanaudière ont emboîté le pas ce matin. Et puis la Chambre des communes a adopté une loi très attendue qui érige en infraction pénale la stérilisation forcée ou sous la contrainte. La loi stipule que la stérilisation sans consentement légal constitue une agression grave passible d'une peine maximale de 14 ans d'emprisonnement. C'était vos actualités Arsenal Média.
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9: Comment ça se passe votre mardi avant-midi au son de la meilleure musique country avec en plus la présence d'un merveilleux soleil? Alors, Danny Côté qui est en place jusqu'à midi. Salutations à vous autres qui êtes présentement en mode travail. Vous êtes présentement sur la route, à bord de votre camion, de votre décapotable ou encore de votre moto ou encore de votre vélo. Merci beaucoup de nous faire confiance. Bien branché à l'une de nos quatre fréquences ou encore tu nous écoutes également via notre site internet, le hitcountry.com. Alors, je te lève mon chapeau de cowboy en votre nom pour vous dire merci d'être toujours aussi nombreux, d'être là jour après jour à prendre votre belle dose de country. Je te réserve dans quelques instants Jackson Dean avec Don't Come Looking. Mais on commence tout en douceur encore une fois à la dixième heure de votre mardi avec la vedette de l'heure qui va nous proposer dans deux semaines un tout nouvel album. En plus, il va faire un détour par Ottawa le 9 juillet prochain. Voici sa belle balade de Fall. Mettant en vedette le grand Cody Johnson pour Hit Country au travail.

Joanie et Marie-Soleil, qui forment le duo, bien Sugar Crash, viennent de chanter « Viens me voir » et les filles vont prendre l'avion à compter de ce dimanche pour faire une mini-tournée en Europe pour les prochaines semaines. C'est-tu assez capoté? Avant qu'ils prennent l'avion, ils seront en entrevue bien vendredi matin dans le Country Club pour prendre de leurs nouvelles. Également aussi, ils ont sorti récemment leur deuxième album en carrière. Elles nous chantent maintenant « Traverser les saisons ». Voici Ariane Simard.

ancienne participante de l'émission La Voix, qui en plus nous a proposé, bien, vendredi, une toute nouvelle chanson. Elle fait partie de la relève. Alors, c'est Ariane Simard qui a chanté à traverser les saisons. Auteure, compositrice, interprète de grands talents. En plus, elle est tellement jolie, tellement sympathique. J'ai eu la chance de la présenter lors de son passage vendredi passé, lors du Festival du Cheval de Princeville. Bon, mardi avant midi, t'es en plein cœur d'une super séquence. Dierks Bentley s'en vient avec Free and Easy, mais pour l'instant, Mumford & Sons avec Chris Stapleton qui chante leur hit Here. 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

On s'approche tranquillement pas vite vers la fête nationale du Québec. Ils seront bien populaires encore une fois, les Cowboys fringants, dans votre cœur, tripeux, tripeuse de bonne musique québécoise. Alors, JF posé qu'à chanter puisqu'il faut dans Hit Country au travail. Ride, ride, ride! Voici George Burge avec Luke Bryan.

0: Prochaine présence sur scène pour Phil G. Smith, ben ça va se faire le 23 juin à l'occasion de la fête nationale du Québec dans son coin de pays, alors Gatineau. Alors Phil, qui a chanté « Ça valait la peine », cette chanson se retrouve en passant sur son plus récent album qui est présentement en vente sur toutes les bonnes plateformes. Est-ce que tu veux savoir comment ça va se passer côté température pour les prochains jours chez vous? Ben, on va répondre à tout ça dans quelques secondes. Et au détour, la plus récente chanson de Morgan Wallen fait énormément jaser de lui au courant des derniers jours. Il nous chantera donc, oui.
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0: Météo. Du soleil pour aujourd'hui avec un maximum de 28 et quelques nuages pour ce soir et cette nuit avec 12. Demain, là, ça va se gâter. 60% de risque d'averse en PM avec 29, humidex 33. Et de la pluie aussi pour jeudi à 60% avec 27.

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La porno mec Bourgoin avec Si je pouvais, je vous prépare un beau vendredi thématique, vendredi nouveauté. Oh, hey, ça fait longtemps qu'on n'a pas eu ça à la radio, quand même, ce concept-là de radio du vendredi. Donc, pour l'occasion, bien, vendredi, Sugar Crush, Alex Légaré, Megan Lebel et Matt Carrière seront mes invités en entrevue téléphonique pour bien sûr prendre de leurs nouvelles sur le beau projet à venir pour l'été 2026 pour ces quatre artistes faisant partie de la relève country. Une chante maintenant son hit Good News. Voici maintenant Chabot et bon mardi. 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

Tantôt, entre midi et 13h, c'est le lunch 100% Québec, animé par Jeff Routier, à ne pas manquer en plus dans ce show-là, à compter de midi à 45. Eh bien, Jeff va vous proposer les trois chansons francophones les plus demandées du jour. Il nous a proposé, bien, lui, vendredi, une toute nouvelle chanson, Backroad. Voici son hit de l'heure, je pense qu'on est dû. Voici Fred Dionne et Zach Chico. Moi, je veux qu'on...

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2: Alors, ce sera présenté du 11 au 14 juin prochain ici à Sainte-Marie, le festival sportif auquel, bien sûr, le sport sera en vedette, mais également aussi la présence de certains artistes country qui sont de passage sur la scène pour vous divertir musicalement parlant, avec entre autres la présence ce jeudi de Rick Duff, vendredi soir, la présence de Alexis Bouchard, aussi le Flip Trio, et samedi soir, en formule duo, la présence de Philippe Tremblay. Donc, ça se passe bien du 11 au 14 juin prochain, le Festival sportif 20e édition, une belle collaboration en plus de votre radio Été Country. Alors, pour les amateurs de sport, bien sûr, on s'informe et au détour, Days Like These, la belle balade de l'hockey met en vedette le grand Lucom. C'est ce que je vous offre dans un instant.
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7: Ici Michel Scar.

0: Finot, les victimes d'abus sexuels au sein de l'armée affirment ne pas se sentir écoutées par le gouvernement libéral qui poursuit l'examen de son projet de loi sur la réforme de la justice militaire. Le ministre de la Défense nationale, David McGuinty, a présenté hier le projet de loi devant un comité sénatorial. Et ce projet retirerait à l'armée sa compétence pour enquêter et poursuivre les infractions sexuelles commises sur le territoire national pour le transférer à la police civile. Les trois centres intégrés de santé et de services sociaux qui étaient affectés par une panne informatique depuis hier ont tour à tour confirmé un retour à la normale aujourd'hui. Le 6 des Laurentides a confirmé durant la nuit que le problème avait été réglé. Le 6 de Laval et celui de Lanaudière ont emboîté le pas ce matin. Et puis la Chambre des communes a adopté une loi très attendue qui érige en infraction pénale la stérilisation forcée ou sous la contrainte. La loi stipule que la stérilisation sans consentement légal constitue une agression grave passible d'une peine maximale de 14 ans d'emprisonnement. C'était vos actualités Arsenal Média.
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Rencontre importante dans le domaine du hockey ce soir dans cette série finale de la LNH pour mettre la main dans les prochains jours à la célèbre Coupe Stanley. Rencontre entre les Golden Knights et bien sûr les Hurricanes. Lorsque leur présence sur scène, ça va se faire à compter de 20h. Et présentement, bien, c'est 2-1 pour les Golden Knights. Alors, et vous, c'est quoi votre équipe favorite? Et qui vous pensez qui va mettre la main sur la Coupe Stanley? Est-ce les Golden Knights ou encore les Hurricanes? Les paris sont maintenant ouverts. Oui, aïe, aïe. Voici à Josh Ross avec Aiken avec a Drunk Right Now. 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

Ah ben non, je vous dis pas dès maintenant à la revoyure. Ben non, on est ensemble jusqu'à midi, jusqu'au lunch 100% Québec. Alors c'est le Rod Swamp qui ont chanté à la revoyure. Voici maintenant un bon petit rythme dansant qui met en vedette Zach Checo avec Benjamin Nadeau qui nous chante Good Time. Non, non.

0: Alors, c'est le band le plus seul party au Québec. L'âme et le veille qu'on s'est offert avec la Game Body, la prochaine présence sur une scène, mais ça va se faire ce samedi. Alors qu'ils vont se produire du côté de Mirabel et à venir également au courant des prochains jours. Val-des-Monts, Salaberry de Valleyfield, Saint-Eustache, Sainte-Catherine-de-la-Jacques-Cartier, Saint-Philippe-de-Néry et Saguenay également. Donc, plusieurs dates à leur agenda partout à travers le Québec, été 2026. Pour le band le plus seul party au Québec, l'âme et le veille. On se jase, prévision de la météo et au détour. Weekend always move on. Call Swindon.
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0: Météo. Soleil à Mégantique avec 28 et quelques nuages pour ce soir et cette nuit avec 12. Demain, là, ça va se gâter. 60% de risque d'averse. 29, humidex 33. De la pluie aussi pour jeudi à 60% 27. Et toujours de la pluie aussi pour vendredi. 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

Elle sera de passage, eh bien, samedi soir sur la scène pour, bien sûr, divertir les fans de la Bob dans le cadre du rodéo de Ayerscliff. Andy et Terrio qui a chanté et dansé ici pour It Country au travail. Il nous chante maintenant Summer Nights. Voici Matt Carrière.

C'est un tout nouveau venu maintenant dans le domaine de la musique country. On va en apprendre davantage sur lui, sur son parcours. Qu'est-ce qu'il a amené à faire de la musique? Il sera de passage en entrevue téléphonique vendredi matin dans le Country Club. Alors, c'est un rendez-vous à ne pas manquer. On a appris cette triste nouvelle ce matin. C'est que le chanteur américain Justin Moore se met en pause pour une période indéterminée pour des raisons de santé. Donc, on sait qu'il devait se produire à Saint-Agapi au mois d'août prochain. Ce sera de retour sur scène pour l'occasion. Mais pour le mois jusqu'à maintenant, c'est une pause indéterminée pour Justin Moore. Donc, on lui souhaite, bien sûr, un prompt rétablissement. Voici maintenant la musique de Martin Dufort, mais avant tout ça, la musique de Chris Jensen. 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

s'en fait pas. C'est un des quatre membres du collectif de la relève classe moyenne, Justin Roy, qui nous a chanté « On s'en fait pas ». Ben non, nous autres, on s'en fait pas. On vous offre avec grand bonheur, bien branché, à l'une de nos quatre fréquences, que le meilleur de la musique country. En ce mardi, on se concentre tranquillement pas vite vers la conclusion de la première portion de Hit Country au travail. À surveiller à compter de cet automne, ce Ben va nous proposer des nouvelles chansons qu'on attend avec impatience. Nous chante maintenant le Dancing King. Voici maintenant « Les fils du diable ».

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2: Oh, que ça sent bon chez vous. J'ai pas mal le ventre qui gargouille et je pense que je ne suis pas le seul. Alors, mon nom est Danny Côté. Merci beaucoup d'avoir été avec moi. Depuis 6 heures, Jeff Routier prend la relève, Sylvain Caron en PM et Paul Chapman en début de soirée. Ben, nous, on va se retrouver avec un grand bonheur. Oui, dès 6 heures demain matin pour commencer la journée du bon pied avec toute l'information que vous avez besoin. Alors, passez un bon mardi et on se retrouve demain dès 6 heures. Salut!
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3: Ici Michel Scarpino. Le Parti québécois retirera le Québec du projet de train à grande vitesse du gouvernement fédéral s'il est porté au pouvoir en octobre. Le chef péquiste Paul Saint-Pierre Plamondon plaide qu'il ne peut pas justifier aux Québécois que leur argent soit investi dans un projet pharaonique alors que les infrastructures ont besoin d'être rénovées. Une nouvelle étude de biosurveillance conclut que les niveaux d'arsenic chez les participants de Rouyn-Noranda sont comparables ou inférieurs à ceux observés chez d'autres Canadiens. L'étude a été réalisée par la firme ontarienne Intrinsic Corp et financée par Glencore Canada, qui est propriétaire de la fonderie Horn. Et selon les conclusions de l'étude, l'alimentation était le principal contributeur de l'exposition à l'arsenic, plus que la proximité de la fonderie. Malgré les améliorations, les rejets d'arsenic de la fonderie Horn étaient 13,6 fois plus élevés que la norme provincial en 2025. C'était vos actualités Arsenal Média.
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10: Salut, bon midi, bon mardi. J'espère que vous êtes en forme, que l'avant-midi sous le soleil n'a pas été trop difficile. Un beau 60 minutes à relaxer, à vous détendre, puis moi je vais m'occuper de vos oreilles en vous proposant la meilleure musique. Bien évidemment, on va s'offrir, évidemment, comme le titre le dit, le lunch 100% Québec, des pièces musicales à saveur francophone. Et Dieu sait que beaucoup d'artistes font dans le New Country. Ben oui, il y aura entre autres Vince Lemire, qui devient un incontournable de la scène québécoise. Le Blue Ridge Band, une formation originaire de la rive sud de Québec avec une autre histoire, mais on va débuter tout ça avec la formation Qui m'aurait cru et la chanson Thibodeau pour le lunch 100% Québec sur ta radio Hit Country. Bon midi.

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2: La prochaine formation musicale, trio, oui, entre autres le chanteur qu'on a vu à l'émission La Voix, mais a décidé de se lancer dans le New Country. Et ça roule tellement bien que les gars sont du côté de Las Vegas et de Nashville. Voici le Blue Ridge Band avec une autre histoire sur ta radio, Hit Country.
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1: Match numéro 4 ce soir de la finale de la Ligue nationale de hockey. Les Golden Knights de Vegas qui ont pris les devants 2-1 dans la série finale. Donc, le prochain match est prévu pour ce soir du côté de Vegas. Les Golden Knights qui vont donc accueillir la visite des Hurricanes de la Caroline. C'est ce soir, faut pas manquer ça.
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1: Oui, le top 3 qu'on vous propose en bref, fin de portion d'émission, c'est toujours des pièces musicales qui sortent de l'ordinaire, qui connaissent du succès ou encore qui sont appelées à connaître davantage de succès. Au numéro 3 aujourd'hui, on va accueillir un gars qui a un parcours atypique, ouais, Philippe Tremblay, qui est un gars qui est auteur, compositeur, interprète, mais il a incarné le rôle de Quasimodo lors de Notre-Dame de Paris, qu'il a présenté partout à travers le monde. Il est là avec la Sainte Paix. Au numéro 2, on retrouve une fille qui connaît tellement de succès. Elle s'appelle Laurence Saint-Martin et la reprise d'un succès de Daniel Bélanger, Sèche tes pleurs. Le numéro 3, Philippe Tremblay. Le numéro 2, Laurence Saint-Martin. C'est parti pour le top 3 sur Hit Country.
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1: Ouais, le top 3 composé de Philippe Tremblay avec la Sainte-Paix au numéro 3. Le numéro 2, Laurence Saint-Martin était là avec Sèche tes pleurs. Mais au numéro 1, assurément, elle est dynamique, elle est remplie de sourires, d'énergie, puis sa musique, elle est contagieuse parce qu'elle nous ressemble vraiment. D'ailleurs, elle va participer à une soirée toute féminine, oui, lors des prochaines festivités Western de Saint-Victor-en-Beauce en juillet prochain. Je parle ici de Sarah Dufour, qui connaît énormément de succès. Ses albums fonctionnent à plein régime et ses spectacles aussi. Au numéro 1 pour aujourd'hui de notre top 3, je vous présente « J'suis mêlé » avec la seule, l'unique Sarah Dufour pour le lunch 100% Québec sur ta radio préférée Hit Country.
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2: Profitez de cette belle journée ensoleillée, vraie belle journée d'été. Moi, je te dis à demain, à compter de midi, j'y serai pour le lunch 100% Québec. Mon ami Sylvain Caron sera là en après-midi pour vous accompagner, mais le meilleur réveil, c'est demain à compter de 6 heures avec mon ami Danny Côté. Salut tout le monde, à demain midi.

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10: Ici Michel Scarpino. Le Parti québécois retirera le Québec du projet de train à grande vitesse du gouvernement fédéral si déporté au pouvoir en octobre. Le chef péquiste Paul Saint-Pierre Plamondon plaide qu'il ne peut pas justifier aux Québécois que leur argent soit investi dans un projet pharaonique alors que les infrastructures ont besoin d'être rénovées. Une nouvelle étude de biosurveillance conclut que les niveaux d'arsenic chez les participants de Rouyn-Noranda sont comparables ou inférieurs à ceux observés chez d'autres Canadiens. L'étude a été réalisée par la firme ontarienne Intrinsic Corp et financée par Glencore Canada, qui est propriétaire de la fonderie Horn. Et selon les conclusions de l'étude, l'alimentation était le principal contributeur de l'exposition à l'arsenic, plus que la proximité de la fonderie. Malgré les améliorations, les rejets d'arsenic de la fonderie Horn étaient 13,6 fois plus élevés que la norme propre en 2025. 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
4: Ici Michel Scarpino. Il n'y a aucun bénéfice à consommer des boissons énergisantes, ont déclaré aujourd'hui plusieurs experts. Et même l'association qui représente Red Bull et Monster lors des consultations particulières sur le projet de loi 9. Mais au lieu d'interdire la vente de boissons énergisantes aux moins de 16 ans, comme le propose le projet de loi, le gouvernement devrait privilégier les campagnes de sensibilisation, selon elle. Le juge en chef Richard Wagner ignore si la Cour suprême du Canada rendra sa décision concernant la loi 21 sur la laïcité de l'État avant les élections d'octobre, bien qu'il note que cela soit possible. Et puis l'opposition du Parti québécois au projet de train à grande vitesse du fédéral est en train de faire l'unanimité contre lui. Le gouvernement Carney, le gouvernement caquiste, les autres partis à l'Assemblée nationale et même des maires ont tous dénoncé la prise de position du Parti québécois. C'était vos actualités Arsenal Média.
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10: Hello, hello, gang. Bienvenue à Lac-Mégantic en cette magnifique journée pour votre radio à Hit Country. Pas mal de choses à se jaser pendant ça cet après-midi. Sylvain Caron qui vous retrouve. Le temps de vous mentionner qu'il y a toujours ces travaux de mise à niveau des terrains de pickleball, là. Donc à la place des bâtisseurs, et ça sera ainsi pour ces travaux jusqu'au 12 juin inclusivement. Donc, c'est, les terrains sont temporairement fermés. Prenez-en bonne note pour aller à s'habituer. Maintenant, ben oui, nous, on va vous proposer de la bonne musique country encore une fois cet après-midi à Lac-Mégantic sur le 106.7. Et je veux profiter de l'occasion aussi pour lancer un rendez-vous bien spécial le 13 juin. On pourra en reparler un peu plus tard tantôt. Et bravo aux équipes participantes aussi au tournoi de balle au cours de la dernière fin de semaine au profit du baseball mineur chez nous à Lac-Mégantic. Ça a été un immense succès. Je tenais à saluer aussi les bénévoles et les partenaires. Donc, bravo de ce côté-là. Et la musique. Ernest.

question avant de poursuivre en musique avec Ella Langley au cours des prochains instants. Est-ce que vous attachez vos animaux aux chiens lorsque vous promenez en voiture avec votre petite bête? Vous étonnez un sondage dans le Journal Le Québec. On y revient tantôt.

Ah oui, je vous posais tantôt comme question à savoir ce que vous attachez vos petits pitous lorsque vous vous promenez en voiture. Selon un sondage léger réalisé pour le compte d'Allstate Canada, il y a seulement la moitié des propriétaires d'animaux de compagnie qui utilisent des dispositifs de retenue adéquats. Et il y a même quelques 61% des sondés qui disent laisser leur chien circuler librement dans le véhicule, alors qu'ils sont 63% à utiliser des dispositifs de retenue pour leur chat. C'est un peu mieux pour les minous. Parmi les mesures de sécurité les plus populaires, 32% des personnes sondées utilisent des cages de transport, 12% d'entre elles, des harnais attachés à leur ceinture de sécurité. Et c'est un sondage qui a été réalisé à l'occasion du mois national de la préparation aux urgences pour les animaux de compagnie. 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

Billy Zimmerman pour la musique. Mélissa Ouimet s'installe dans quelques instants. Sport à surveiller parce que ce soir, on repart avec le match numéro 4. Grande finale de la Coupe Stanley.

0: Ligue nationale de hockey, c'est le match numéro 4 avec cette série menée 2-1 pour les Golden Knights de Las Vegas sur les Hurricanes de Caroline. On pourra compter normalement sur la présence pour les Kings de William Carrier qui a quitté le match samedi avec une blessure. Il était de l'entraînement hier avec son équipe, donc c'est bon signe pour le match de ce soir. Et on va suivre ça, bien sûr, avec grand intérêt, en reparler sur Head Country. Et là, on va se concentrer sur les détails de la météo et vous proposer du Garth Brooks en demande spéciale tantôt.
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0: Météo. Fait beau, fait chaud, ça devrait se poursuivre demain. Alors que ce soir, il y a quelques nuages, nappes de brouillard en cours de nuit, minimum à 12 degrés. Demain, on a un peu plus de nuages, hein? 60% de risque d'averse en après-midi, maximum à 29 degrés. Humidex à 33 à Lac-Mégantic. 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

Bon, on va parler de Taylor Swift tantôt, qui fait sensation avec sa toute nouvelle chanson, et elle va se marier. Mais là, semble-t-il qu'on pourrait savoir où. On pourrait jaser de tout ça avec numéro de texto sans fin. On parlait tantôt de demande spéciale 873-300-9570 avec la grosse équipe qui nous amène dans le sud. Tout ça pour votre radio Hit Country.

Là, les rumeurs s'intensifient pour le couple mythique Travis Kelce, Taylor Swift, alors qu'il pourrait se dire oui dans l'un des lieux les plus emblématiques de New York. Selon Page Six, le couple envisagerait désormais de se marier en plein cœur de Manhattan. On a un peu changé d'idée depuis ce temps-là, alors qu'on ciblerait, et là ça n'a pas été confirmé pour le couple, le Madison Square Garden pour accueillir la cérémonie. Ah ouais, hein, pour un mariage comme ça, ça prend un endroit emblématique, mais c'est pas confirmé. 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

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Sylvain Caron vous accompagne. Actualité dans le monde de la musique country à surveiller au cours des prochains instants, alors qu'on a entendu Alex Warren et Jelly Roll. C'est au tour de Philippe Saucier de nous rejoindre.

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8: Ici Michel Scarpino. Il n'y a aucun bénéfice à consommer des boissons énergisantes, ont déclaré aujourd'hui plusieurs experts. Et même l'association qui représente Red Bull et Monster lors des consultations particulières sur le projet de loi 9. Mais au lieu d'interdire la vente de boissons énergisantes aux moins de 16 ans, comme le propose le projet de loi, le gouvernement devrait privilégier les campagnes de sensibilisation, selon elle. Le juge en chef Richard Wagner ignore si la Cour suprême du Canada rendra sa décision concernant la loi 21 sur la laïcité de l'État avant les élections d'octobre, bien qu'il note que cela soit possible. Et puis l'opposition du Parti québécois au projet de train à grande vitesse du fédéral est en train de faire l'unanimité contre lui. Le gouvernement Carney, le gouvernement caquiste, les autres partis à l'Assemblée nationale et même des maires ont tous dénoncé la prise de position du Parti québécois. C'était vos actualités, Arsenal.
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12: Et encore une fois, un top 3, pas piquer les verres avec des succès anglophones, coup sur coup, des grosses bombes avec Morgan Wallen, Tucker Whitmore et de son album de 2025, très, très, très populaire, The High Road. On a la musique de Kane Brown avec la chanson Woman.
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1: Et là, je m'adresse aux parents qui sont à l'écoute parce que bon, il y a toujours des nouvelles tendances qui apparaissent sur les réseaux sociaux. Et là, il y a une bébelle qui a fait son entrée de façon spectaculaire. Semble-t-il que c'est aussi populaire que les jouets les plus en vogue actuellement. On y revient avec Carl Cadorette qui vient s'installer.

Bon, la nouvelle tendance, les squishy dumplings. Là, je vous avertis les parents, parce que c'est une sensation actuellement dans les magasins spécialisés de jouets à Montréal. Mais également, on peut les importer de Chine. Et ben, les jouets sensoriels en forme de dumplings qui sont collectionnés en grande quantité pour les enfants et les ados qui tentent d'obtenir des éditions limitées et rares, comme ceux dorés ou arc-en-ciel. Donc, c'est une véritable folie actuellement. Mais il faut faire attention parce qu'il y a des importations qui ne sont pas sécuritaires de par leur composition. Ça fait attention. 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

bonheur de lui parler. Il y a de cela quelques jours à peine. C'est en rattrapage sur le site internet zcountry.com avec Chloé Leclerc, qu'on vient d'entendre en musique. Les gars du Nord s'installent. Puis un peu de cinéma avec le box-office québécois.

0: quelques petites différences au box-office québécois par rapport au box-office nord-américain. J'explique le tout. Star Wars, Le Mandalorian et Grogu qui est toujours dans le top 5 malgré sa baisse de deux positions avec une récolte de 241 000 $ au cours de la dernière fin de semaine. Les Maîtres de l'Univers avec son quatrième au Québec. C'est en nouveauté. 265 000 $ amassés. C'est stable pour Obsession en troisième place avec plus de 422 000 $ amassés le week-end dernier. Backrooms, qui était numéro 1 la semaine dernière, qui glisse en deuxième place avec près de 470 000 $ amassés. Et Film de peur, comme au box-office nord-américain, a fait sensation avec près de 600 000 $ amassés au Québec au cours de la dernière fin de semaine.
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0: Météo. Alors ce soir, quelques nuages, minimum à 12 degrés. Demain, les nuages, ben, ça mène et il y a un 60 % de risque d'averse en après-midi. Maximum à 29, humidex à 33 et également 60 % de risque d'averse au long terme pour la journée de jeudi.
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Andy Theriault était là en musique. Et puis, bon, on va jeter un coup d'œil sur les éléments qui sont à surveiller chez nous. On aime ça parler de vous autres. Puis on va le faire avec Martin Robert.

0: On a une invitation spéciale pour les jardins communautaires, porte ouverte de lancement de saison. Donc, ce sera le 13 juin. On vous invite à aller faire un tour de 9h à 11h30 sur la rue Papineau, près de l'espace de l'épicerie métro et de la caserne d'ambulance. Donc, ce sera une occasion idéale pour visiter les lieux et échanger avec les membres du comité et en apprendre davantage sur le fonctionnement du jardin communautaire. Ce sera le 13 de 9h à 11h30.
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Celui qui est à venir, un nouvel album qui sera sur les tablettes, mais aussi sur les différentes plateformes, ça s'en vient. 12 juin prochain, vendredi, on pourra en reparler de tout ça. Cole Wedzel s'amène, lui qui sera de passage à l'Assaut Montréal également au mois d'août.

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1: On en parle tout avec, dans la prochaine heure, les éphémérides qui sont à surveiller pour notre édition du 9 juin. D'ailleurs, ces éphémérides, je vous le rappelle, sont disponibles sur notre site internet du hitcountry.com du lundi au vendredi. Sans problème à part de ça, avec beaucoup d'actualités. Et ça se veut l'endroit de prédilection pour pouvoir nous synchroniser de partout à part de ça, quelles que soient vos activités avec vos appareils intelligents. Maintenant, un choix toujours brillant, intelligent et du 50% de rabais. 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Demain, 10h, des nouvelles offres vont apparaître, donc vous allez pouvoir en profiter avec du 50% de rabais. Je vous rappelle qu'on encourage l'économie locale avec des entreprises de chez nous et de partout au Québec. Ben, parlant d'entreprises de chez nous, elles seraient prisées, semble-t-il, pour les matelas. On y revient.
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1: Dépôt en raison des règles parlementaires. Le projet de loi devrait inclure une interdiction des réseaux sociaux pour les enfants de moins de 16 ans, bien que les plateformes respectant les normes de sécurité pourraient bénéficier d'exemptions. Cette législation intervient alors que plusieurs autres pays prévoient d'introduire des interdictions similaires. Il n'y a aucun bénéfice à consommer des boissons énergisantes, ont déclaré plusieurs experts, et même l'association qui représente Red Bull et Monster durant des consultations particulières sur le projet de loi 9. Au lieu d'interdire la vente de boissons énergisantes aux moins de 16 ans, comme le propose le projet de loi, l'Association canadienne des boissons croit que le gouvernement devrait privilégier des campagnes de sensibilisation et les jeunes devraient bien lire les étiquettes, a lancé la représentante de l'association, Carole Grenier. Les boissons énergisantes sont au mieux inutiles et au pire dangereuses, a résumé le président de l'Ordre des pharmaciens, Jean-François Desgagnés. Et puis les départs se multiplient à la CAQ. C'est au tour de la députée de Mirabel, Sylvie Damour, d'annoncer qu'elle ne sera pas candidate aux prochaines élections. Jusqu'à maintenant, 30 élus caquistes ont pris la même décision qu'elle. Madame Damour dit quitter la politique avec le sentiment d'avoir servi avec conviction, authenticité et détermination. Dans les dernières semaines, voire les derniers jours, plusieurs caquistes ont confirmé ne pas se représenter aux prochaines élections, comme les anciens ministres Geneviève Guilbeault, Jonathan Julien, André Lamontagne, Suzanne Roy, Isabelle Charest et Éric Kerr. Les ministres Lionel Carman et Sonia Lebel ont également indiqué qu'ils ne solliciteraient pas d'autres mandats. 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

Ah, mais cette chanson-là a résonné pour ses spectacles à Montréal et à Toronto au cours des derniers jours. Low Combs en musique avec Willie Matelin en vedette et Sonny Burrows pour la portion musicale. Et tout de suite après, on aura les Rats Swamp également en musique.

0: Le magazine Protégez-vous a fait son sondage cette fois-ci sur les matelas et au Québec. Selon les personnes sondées, ben, c'est pas compliqué. On aime ce qui se fait chez nous. Parmi les 13 commerçants pour lesquels les clients sont les plus satisfaits, on retrouve 11 compagnies canadiennes, dont 9 québécoises. Deux entreprises figurent même au sommet du palmarès avec une appréciation générale qui devance à tout juste le géant Costco. Ça fait encore état de ce qui se fait chez nous. C'est dans le solide et dans le très apprécié des gens au Québec. Donc, pour les matins, c'est-à-dire dans le Journal de Québec.
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Son album sera disponible vendredi. Kate Urban est là en musique et puis on va profiter de l'occasion dans quelques instants pour justement jeter un coup d'œil sur les albums qui seront disponibles vendredi. Gis Bonjour en musique.

0: Album à preuve. Je parlais tantôt de l'album de Keith Urban. Ben, ce sera disponible sur son album Flow State également. Le nouveau Midland avec Stages. Et on a aussi sorti l'album pour Mike Richmond. Donc, c'est un gros week-end. Des gros noms qui vont pouvoir proposer du nouveau matériel. Et dites-vous qu'à la fin du mois de juin, on aura aussi le nouvel album de Cody Johnson. Ce sera à suivre. Détail la météo, ça s'en vient.
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0: Météo. Il y a quelques nuages avec nappe de brouillard, minimum à 12 degrés pour ce soir, cette nuit. Demain, on ajoute quelques nuages et il y a un 60% de risque d'averse qui nous attend en après-midi. Ce sera chaud et humide, 29 comme maximum, humidex à 33 et aussi 60% de risque d'averse jeudi.
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En tout cas, on se trompe pas pour le choix musical, hein, que ce sont des grosses pointures de la musique country qui se succèdent comme ça, tant du côté franco qu'anglo. Sylvain Caron vous accompagne jusqu'à 17h. Par la suite, c'est le retour à la maison et on a cette collaboration de Jelly Roll qui s'installe dès maintenant pour sa chanson un peu plus latino.

l'éphéméride de cette journée à travers l'histoire de la musique country, alors qu'on a Meltonis qui fut introduisé au Grand Ole Opry, c'était en 2007. On mentionne qu'il y a un sondage qui révèle que 42% de la population américaine était fan de musique country. Donc ça, c'était en 2011. Dites-vous que ça a augmenté encore pas mal plus depuis ce temps-là. Et à vous dire qu'on a le 64e et dernier album studio de l'auteur-compositeur-interprète américain Glen Campbell, Helios, a été lancé en 2017. 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
1: Ah, ben là, on va se concentrer sur le retour à la maison. Ça, ça veut dire que vous allez pouvoir faire un check à côté de votre journée du mardi pour les gens qui travaillaient de jour. Bon, il y en a peut-être qui se préparent pour un quart de travail ou sont en plein cœur de leur quart de travail actuellement. Dites-vous que notre musique sera toujours là 24 heures sur 24. Vous êtes sur Hit Country avec Sylvain Caron qui vous donne rendez-vous demain à compter de 14 heures. On y sera sans faute pour passer de bons moments. Et à ceux qui sont à venir, pour le secteur de Lac-Mégantic, Manon Bisson, pour le secteur, l'ensemble, la balance du réseau, c'est Paul Chapman qui vient nous retrouver pour le retour à la maison. Et je vous rappelle le numéro de texto sans frais à composer. Vous avez salutations à faire, demande spéciale 873-300-9570. Amateur de hockey, ben, je vous souhaite un bon match numéro 4 de la finale de la Coupe Stanley ce soir. D'ailleurs, on va y revenir demain dans la programmation de Hit Country. Et puis, c'est parti pour le retour. Avec information à venir dans quelques instants. Bye bye tout le monde.
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5: Ici Michel Scarpino, voici le bilan de l'actualité. Le gouvernement fédéral devrait présenter cette semaine un projet de loi sur les préjudices en ligne. Le ministre de la Culture, Mark Miller, qui pilote ce projet de loi,

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1: Députée de Mirabel, Sylvie Damour, d'annoncer qu'elle ne sera pas candidate aux prochaines élections. Jusqu'à maintenant, 30 élus caquistes ont pris la même décision qu'elle. Madame Damour dit quitter la politique avec le sentiment d'avoir servi avec conviction, authenticité et détermination. Dans les dernières semaines, voire les derniers jours, plusieurs caquistes ont confirmé ne pas se représenter aux prochaines élections, comme les anciens ministres Geneviève Guilbeault, Jonathan Julien, André Lamontagne, Suzanne Roy, Isabelle Charest et Éric Kerr. Les ministres Lionel Carman et Sonia Lebel ont également indiqué qu'ils ne solliciteraient pas d'autres mandats. C'était vos actualités Arsenal Média.
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8: Bon retour à la maison, Mégantic. Mais quelle belle journée on a eue aujourd'hui. Et la bonne nouvelle, c'est qu'elle n'est pas terminée. Si vous êtes encore au travail, courage, la soirée est jeune. Et si vous avez déjà terminé votre journée, c'est le moment parfait pour profiter du soleil, pour prendre une marche, jardiner un peu ou simplement relaxer sur le patio. Au cours des deux prochaines heures, on va revenir sur ce qui a retenu l'attention aujourd'hui, chez nous et ailleurs, avec de la musique, de l'actualité, du sport et quelques bonnes histoires pour accompagner votre retour à la maison. Merci de choisir Hit Country Mégantic pour finir la journée en bonne compagnie. Et on démarre ça tout de suite avec Morgan Wallen et 20 Cigarettes.
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Le projet de train à grande vitesse entre Québec et Toronto continue de faire parler. Aujourd'hui, c'est la position du Parti québécois qui fait beaucoup parler. Le chef Paul Saint-Pierre Plamondon affirme qu'un gouvernement péquiste retirerait le Québec du projet dans sa forme actuelle, estimant que les milliards prévus seraient mieux investis dans les routes, les écoles, les hôpitaux et le transport collectif local. Cette sortie a rapidement provoqué une levée de boucliers. Des élus de plusieurs partis, autant à Québec qu'à Ottawa, ont défendu le projet Alto, soutenant qu'il pourrait devenir un moteur économique majeur et moderniser les déplacements entre les grandes villes du corridor Québec-Toronto. Le gouvernement fédéral rappelle d'ailleurs qu'il n'y aurait tout simplement pas de projet sans la participation du Québec. Bref, même si le premier coup de pelle est encore loin, le débat est déjà bien lancé entre les préoccupations liées aux coûts, aux expropriations possibles et aux bénéfices économiques annoncés. Le futur TGV est en train de devenir l'un des grands dossiers politiques de l'année. 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

0: Si vous avez rendez-vous ou que vous devez passer au centre hospitalier dans les prochains jours, il y a un petit changement à connaître concernant le stationnement. Un nouveau système de gestion a été mis en place afin de faciliter l'accès aux places disponibles pour la clientèle. La bonne nouvelle, c'est que le stationnement demeure entièrement gratuit. À votre arrivée au C3S du Granit ou à la Maison des aînés, il suffit de stationner votre véhicule puis d'entrer votre numéro de plaque d'immatriculation sur la tablette électronique située à l'entrée du bâtiment. Les affiches à l'extérieur indiquent aussi la marche à suivre. Bref, aucun frais à payer, mais n'oubliez pas d'enregistrer votre plaque à votre arrivée. Une petite étape de plus qui vise à rendre le stationnement plus accessible pour tout le monde.
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0: Pour ce soir et cette nuit, on parle de quelques nuages avec un brouillard et un minimum de 11. Demain, mercredi, c'est un ennuagement.
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0: Avec un 60% de risque d'averse en après-midi, avec un risque d'orage également, un maximum attendu à 25 et un humidex à 30 degrés. Jeudi, on prévoit des averses avec un maximum à 24. Vendredi, c'est des nuages avec des averses un peu partout sur le territoire et un maximum de 26. Samedi, de la pluie intermittente avec un maximum à 25. Si jamais tu as un gros souffle et que tu veux souffler cette température un peu merdique qui s'en vient, ne te gêne pas. Et si jamais tu as un truc pour qu'on le fasse tout ensemble, ne te gêne pas non plus. Blague à part, on s'offre maintenant la musique de Jordan Davis avec Turn This Truck Around. Et évidemment, je te souhaite un beau mardi. Merci d'avoir choisi Hit Country. Manon avec toi jusqu'à 19h.

Parlons intelligence artificielle qui prend de plus en plus de place dans les grandes décisions gouvernementales. Québec a annoncé aujourd'hui une entente de collaboration avec l'entreprise canadienne KR, un joueur important du secteur de l'IA, afin d'explorer comment cette technologie pourrait être utilisée dans les services publics. L'objectif n'est pas de déployer immédiatement de nouveaux outils, mais c'est plutôt de mieux comprendre les possibilités, les limites, les conditions nécessaires pour intégrer l'intelligence artificielle de façon sécuritaire et responsable dans l'appareil gouvernemental. Québec insiste également sur la notion de souveraineté numérique en misant sur une entreprise canadienne qui possède notamment des bureaux à Montréal et qui collabore déjà avec l'Institut montréalais MILA. L'entente n'implique aucun investissement financier ni contrat d'achat pour le moment. Il s'agit surtout d'une démarche de réflexion pour voir comment l'intelligence artificielle pourrait éventuellement rendre l'État plus efficace et améliorer les services aux citoyens. C'est assurément l'un des gros dossiers technologiques le plus surveillé de la journée au Québec, alors que les gouvernements partout dans le monde cherchent la meilleure façon de l'utiliser. Et là, je parle évidemment de l'intelligence artificielle et ce, sans compromettre la sécurité des données ni la confiance du public. Voilà! 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

On se dirige vers notre deuxième heure déjà en ce mardi 9 juin. Je te rappelle que c'est Manon Bisson qui t'accompagne dans ton retour à la maison slash début de soirée. On a un bulletin d'information qui s'en vient. On parlera météo également, question de savoir qu'est-ce qui nous attend pour les prochaines heures et les prochains jours. Du côté musical, entre autres, on aura Shania Twain, Sarah Vanderzen et aussi Max McNown. Alors, je t'invite à rester là. Mais à l'instant, on s'offre Vince Lemire avec Belle Vie. Merci de nous avoir choisis, Mégantic. Toujours un plaisir d'entrer dans ta vie, peu importe le moment du jour ou de la semaine.

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2: Ici Michel Scarpino, les départs se multiplient à la Coalition Avenir Québec. C'est au tour de la députée de Mirabel, Sylvie Damour, d'annoncer qu'elle ne sera pas candidate aux prochaines élections. Jusqu'à présent, 30 élus caquistes ont pris la même décision qu'elle. Dans les dernières semaines, voire les derniers mois, plusieurs caquistes ont confirmé ne pas se représenter aux prochaines élections. Le Parti québécois retirera le Québec du projet de train à grande vitesse du gouvernement fédéral s'il est porté au pouvoir en octobre. Le chef Paul Saint-Pierre Plamondon plaide qu'il ne peut pas justifier aux Québécois

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3: Tel que promis, je te parle de météo. Tout d'abord, pour ce soir, c'est quelques nuages. Au cours de la nuit, il y a un brouillard qui va se former. On parle d'un minimum de 11 degrés. Demain, mercredi, milieu de semaine, on parle d'un ennuagement avec un 60 % de probabilité d'averse en après-midi, un risque d'orage également, maximum à 25 et humidex à 30. Généralement nuageux dans la nuit et dans la soirée de mercredi à jeudi avec un minimum à 18. Il y aura des risques d'orage également en soirée. Jeudi, on prévoit des averses avec un maximum de 24 et vendredi, des nuages avec des averses également et un maximum prévu à 26 degrés. Reste là parce qu'à l'instant, je t'offre la musique de Max McNown avec World Change Me.
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On parle sport. Au tennis, la journée a été difficile pour le Canadien Gabriel Diallo, le Montréalais qui défendait son titre au tournoi sur gazon de Bois-le-Duc aux Pays-Bas, s'est incliné dès le premier tour face au Français Adrian Manarino. Pourtant, Diallo avait bien réagi après avoir perdu la première manche, forçant la tenue d'un troisième set avant de finalement céder. Il poursuivra toutefois son aventure en double aux côtés du Polonais Hubert Horcaz plus tard cette semaine. Il ne reste maintenant que Félix Auger-Aliassime pour représenter, voilà, le Canada en simple dans ce tournoi. Ce soir, les amateurs de hockey auront droit au match numéro 4 de la finale de la Coupe Stanley entre les Hurricanes de la Caroline et les Golden Knights de Vegas. Vegas mène actuellement la série 2-1 après sa victoire en double prolongation samedi. La rencontre débute à 20h. Le match sera présenté à RDS, à CBC également, ainsi que Sportsnet pour ceux que ça intéresse. Et une victoire de Vegas les placerait à une seule victoire de la Coupe Stanley. Voilà! 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

On sait maintenant qui prendra la relève de Julie Bélanger à l'animation de Ça finit bien la semaine. TVA a confirmé qu'Anouk Meunier sera aux côtés de Jean-Michel Anctil dès la prochaine saison. Depuis l'annonce, les réactions se multiplient sur les réseaux sociaux, plusieurs saluant le choix d'une personnalité déjà bien connue du public grâce à Chanteur masqué et à ses nombreuses années en télévision. Pour TVA, c'est un changement important puisque Julie Bélanger occupait ce fauteuil depuis 13 saisons. Anouk Meunier affirme revenir à l'entrevue avec beaucoup d'enthousiasme et croit que sa complicité avec Jean-Michel Anctil se fera naturellement. Bref, après plusieurs semaines de spéculation, le mystère est réglé et c'est probablement la nouvelle télé québécoise qui fait le plus jaser aujourd'hui. Ça finit bien, la semaine sera de retour en septembre. Septembre, voilà! Avec un tout nouveau duo à l'animation! 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

Eh bien voilà, merci d'avoir été là. Évidemment, on se donne rendez-vous demain, mercredi, 17h, pour notre rendez-vous du milieu de la semaine. Évidemment, je t'invite également à être là dès demain, 6h, en compagnie de Danny Côté, dans ton Country Club. Bye! 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
1: Ici Michel Scarpino, les départs se multiplient à la Coalition Avenir Québec. C'est au tour de la députée de Mirabel, Sylvie Damour, d'annoncer qu'elle ne sera pas candidate aux prochaines élections. Jusqu'à présent, 30 élus caquistes ont pris la même décision qu'elle. Dans les dernières semaines, voire les derniers mois, plusieurs caquistes ont confirmé ne pas se représenter aux prochaines élections. Le Parti québécois retirera le Québec du projet de train à grande vitesse du gouvernement fédéral s'il est porté au pouvoir en octobre. Le chef Paul Saint-Pierre Plamondon plaide qu'il ne peut pas justifier aux Québécois que leur argent soit investi dans un projet pharaonique alors que les infrastructures ont besoin d'être rénovées. Le chef de l'opposition officielle, le libéral André Fortin, estime que cette idée du PQ est illusoire puisque le projet serait annulé si le TGV ne passait pas par le Québec. Et puis, il n'y a aucun bénéfice à consommer des boissons énergisantes, ont déclaré plusieurs experts, et même l'association qui représente Red Bull et Monster durant les consultations sur le projet de loi 9. Au lieu d'interdire la vente de boissons énergisantes aux moins de 16 ans, comme le propose le projet de loi, l'Association canadienne des boissons croit que le gouvernement devrait privilégier les campagnes de sensibilisation et les jeunes devraient bien lire les étiquettes. Quant à lui, le président de l'Ordre des pharmaciens, Jean-François Desgagnés, a dit que les boissons énergisantes sont au mieux inutiles, au pire dangereuses. C'était vos actualités Arsenal Média. On vous souhaite une bonne soirée à notre antenne.

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Ça commence demain officiellement pour cette édition 2026 du Tour de Beauce. On en est à la 38e édition. Ça va se dérouler jusqu'au 14 juin prochain. Et le 12 juin, on aura un départ qui va se donner du Centre sportif Mégantic en matinée. Donc, c'est un rendez-vous. Invitation.

Du 21 au 23 août, on aura la présentation d'un événement qui s'appelle Western des Torieux. 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